0: Français.
1: Bonjour, merci, merci la vie. Donnez, s'il vous plaît.
0: Parlez-vous français.
2: Bonjour, merci, merde, c'est la vie.

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